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Le nom d'Eagle McLean et d'une chanson d'amour, la mer a bercé mon cœur pour la vie, la mer. 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